0: n'est pas la même voie les enfants à l'école. L'éducation des enfants est la seule alternative pour sortir de cette crise. Monsieur groupe Tafriste, après le groupe Tafriste, nous allons demander à un grand monsieur, un homme qui nous a proposé juste sans musique, de chanter une chanson sans musique. Mesdames et messieurs, il fait très chaud. Restez en ordre, buvez beaucoup d'eau. Merci.
1: À votre place, s'il vous plaît. À votre place.